À suivre sur votre web radio des musiques du monde, un macam ancien pour le luth tambour, qui se joue, ou se chante d'ailleurs, au moment du lever du soleil. La pièce composée à la base de ce macam tente d'illustrer l'image du soleil donnant vie à la terre.

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1: La danse, moyen d'expression corporelle universel, a toujours trouvé sa place dans les musiques ethniques sur chacun des continents. Danse de joie, de mariage, danse lente, danse rapide, polka, gavotte, bourrée, scottish, tarentelle, danse de l'ours, danse des colliers, des coquillages, danse de l'aigle, de l'herbe, du châle, du bâton. Elles sont si nombreuses qu'on ne peut qu'en survoler un petit nombre. D'ici 1h30, nous voyagerons parmi les cultures de la Fédération de Russie. Tchétchènes, Sibériens, Tchouktches du Grand Nord nous feront rêver et danser. Nous mettrons également le cap sur les deux Amériques, puis le Liban, l'Inde, l'Iran. Mais c'est l'Europe qui se taille la part du lion, à commencer par quelques danses de notre beau pays, la France.

Le Béarn, la Normandie et à l'instant la Bretagne, avec une belle suite de Fizel, danse de la famille des Gavottes, originaire du pays du même nom, vont laisser la place à un enregistrement exceptionnel qui date du mois de

Savez-vous danser la polka, nous chantaient les gars de Djiboudjep, breton bon vivant. Invitation que nous avons saisie pour aller écouter par la suite des danses tchèques, d'où la polka est originaire. Puis à l'instant, une escale chez les voisins slovaques, comme cela, point de jaloux. Direction la Hongrie, avec divers types de danses comme le verbunkos, la hora, qui est partagée par d'autres pays également, et en introduction, une sérénade hongroise donnée par Thomas Wimmer et son ensemble.

l'énergie d'une danse moldave et nous voici embarqués dans les rythmes du monde. Nous attendent la Grèce, l'Italie et ces sardes au chant diphonique qui n'a rien à envier à celui des Mongols ou autres Rajasthani pour rejoindre au final l'Arménie. Mais tout de suite la Lettonie avec un chant de célébration de la nuit de Saint-Jean. 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

place à Boris Efremov, illustre représentant de la tradition des instruments à vent en Russie. Nous l'écoutons tout d'abord dans un air à danser pour lequel il utilise la jalaïka, un petit corps, et le pichik à hanche, un instrument servant à attirer le bétail. Ensuite, il nous interprétera avec d'autres musiciens une danse russe intitulée Rouskogo, faisant entendre cordes Koursk, balalaïka, kougikli ou flûte de pan et autres violons.

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1: Les esprits écoutent. C'est le titre d'un album révélant divers aspects des musiques de Sibérie. À l'instant, c'était la danse du poisson Kambala, qui ressemble à notre barbu hexagonal, interprété à la guimbarde. À suivre, la danse en rond, dite Ozuokai. Après l'hiver long et rigoureux, les Yakouts, peuple du nord-est de la Sibérie, dansent l'Ozuokai pour fêter l'arrivée si attendue de l'été, célébrée par la fête de l'Iyak. Les danseurs se réjouissent du renouveau des alas, clairières dans la taïga, du goût acidulé des kumis, lait de jument fermenté, de l'abondance de nourriture, des senteurs de l'herbe et des sapins, du chant de l'alouette, de l'arrivée des grues blanches de Sibérie et de leur chant, associé au son du kirimpa, sorte de vielle. Les danseurs glorifient également la vilouie, la rivière-mère, et célèbrent la présence des hôtes, venus de toutes les régions du pays ou de l'étranger.
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4: La suite de notre périple au son des danses du monde, à l'instant les Yakouts de Sibérie qui fêtaient l'arrivée de l'été, nous fait faire un bond de plusieurs milliers de kilomètres puisque nous rejoignons une compagnie d'Amérindiens regroupant des Apaches, des Assiniboines, des Banoques, des Chippewas, des Comanches, des Cris, des Kiowas, des Mandan, des Navajos, des Shoshonis ou bien encore des Sioux, des Southern Ute et des Zuni qui nous interprètent la danse de l'aigle, la danse de l'herbe et enfin la danse du châle.

à la suite d'une série de danses amérindiennes, nous sommes allés écouter et voir des danses en Colombie, au Venezuela, au Mexique et au Pérou. Terminons notre voyage dansant sur Okora Monde en passant par l'Indonésie, le Liban, l'Inde avec une danse classique du Kerala et enfin l'Iran.

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Cavalier, ô cavalier, vous qui jouez, avez-vous vu mon frère, celui qui porte le turban satiné et la médaille brillante ? À l'instant, des Aurès, nous partons vers le Rif au Maroc et poussons vers le sud avec la tribu des montagnes du Moyen Atlas nommée Aït Saïd Wali. Celui qui ne peut partager son amour est diminué.

Lazare est un projet lié à Keivan Chemirani, Mikeu Montanaro et Carlo Rizzo. Retour au Maroc et dans le Haut Atlas cette fois-ci. Et tout concert, toute festivité commence par ce genre de chansons.

de Palestine, revenons au Maroc et à Fès plus exactement pour l'interprétation de la Nouba. Celle qui suit évoque le lever de la lune. On la joue pour honorer un invité. Quand je suis arrivé dans son quartier, les joues inondées de larmes, la braise de mon cœur a redoublé d'ardeur. 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

Entre la musique gnaoui et le blues, il n'y a qu'un pas avec cette composition de Majid Bekkaas. Les mlouks à suivre sont eux aussi un symbole d'ouverture des confréries marocaines, les Aïssawa ayant ici emprunté justement aux gnawa, descendants des esclaves déportés notamment de Guinée et qu'on appelait les Maures noirs.

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Projet d'inspiration marocaine que ce Spirit of Our Ancestors, avec notamment ce thème traditionnel où l'on entend par exemple un Pharaoh Sanders jouer de la gaïta. Avec les Gnawa d'Essaouira, cette fois-ci, c'est un extrait de la Derdeba que l'on entend, en l'occurrence l'invocation préalable au sacrifice rituel.

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La Qasida aux influences persanes, un hommage au cheikh tunisien Kmaïs Altaran sur Okoramonde et sur francemusique.fr. De retour au Maroc et à Fès avec une autre nouba et ses cinq mouvements de poèmes chantés avec intermèdes instrumentaux. Elle requiert donc un temps d'exécution considérable, c'est pourquoi, en fonction du moment de la journée et des circonstances, on en interprète plutôt une sélection de pièces caractéristiques.

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1: Notre périple traditionnel et surtout musical explore aujourd'hui un territoire bien défini qu'on a appelé jadis Mare Nostrum. C'est des Romains qui ont ainsi appelé la Méditerranée en s'appropriant en quelque sorte ces eaux turquoises qu'ils pensaient peut-être, dans leur expansion, transformer un jour en une piscine maison. Et pourtant, même au sommet de l'Empire et du contrôle de toutes les côtes méditerranéennes, ils ont toujours préféré la terre ferme en évitant soigneusement l'océan. Mais revenons au Mare Nostrum, où on évoluera en visitant toutes les îles et la richesse de leur musique traditionnelle. Marmara, Sardaigne, Corse et Chypre pour commencer. Si le trajet vous semble être un peu chaotique, vous avez raison. D'un point de vue géographique et tour opérateur, il l'est. Mais musicalement, c'est bien autre chose. Et nous commençons avec la musique festive de Catane en Sicile.

0: Nous avons visité quelques îles de la Méditerranée, brièvement certes, mais nous allons y revenir sur certains de ces îles, sans aucun doute, surtout sur Marmara qui a inspiré la chanteuse Saadet Turkoz à un projet musical qui dépasse en quelque sorte la musique traditionnelle. En outre, le flûtiste Andreas Tocchetti nous a joué la Sicile, Isabelle Lucchini et Maria Leandri ont chanté la Corse traditionnelle, et en Sardaigne voisine, on a entendu les polyphonies locales avec Mario Mureddu à la tête d'un groupe de chanteurs. Pour finir ce premier tour, nous étions en Chypre avec l'ensemble Hespérion 21 de Jordi Savall qui fait beaucoup dans la reconstitution des morceaux anciens et traditionnels.
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0: Nous nous rendons au Baléares maintenant avec cet autre projet de la chanteuse qui a osé prendre quelques libertés avec la tradition tout en restant ancrée dans ses racines. Je vous parle de Marion Cousin et du violoncelliste Kaspar Klaus qui sont venus en 2016 avec un projet de chant, de travail et romance de Minorque et de Majorque. Ils les ont revisités façon folk, voire jazz par endroits, mais cela reste toujours une musique très sensible qui nous laisse entrevoir ses racines traditionnelles. Et c'est là Porquerolla, un morceau plus long suivi de El Conte de Reixa qu'on va écouter tout de suite.

0: On était sur les îles grecques avec leur prédominance des flûtes. Et oui, des bergers là-bas ont une pratique musicale non négligeable. Et puis on a passé un peu de temps en compagnie de la tradition musicale chypriote et au milieu de ces îles, une exception, une péninsule italienne, celle de Salento, Salente ou Salentin en français. Si vous en avez jamais entendu parler, c'est le talon de la fameuse botte italienne.
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0: Nous partons maintenant pour une balade un peu plus ample dans la durée, non seulement pour profiter de la beauté des îles de la Méditerranée, mais surtout pour écouter toute cette belle tradition musicale qu'on peut y trouver, encore vivante aujourd'hui, voire reconstituée, ou perpétrée par des musiciens spécialisés, comme le fait très bien l'ensemble Arpeggiata de Cristina Plourard dans son disque consacré à la musique de la Méditerranée. Et c'est pour ça qu'on y revient pour écouter exceptionnellement la musique qui ne vient pas spécialement des îles. Notre itinéraire commencera donc en Sicile par une tarentelle, un duo inhabituel de la guitare et de la gambarde. Après quoi nous passons à Majorque, Chypre, Crète, Malte, Minorque et la Sardaigne, où nous repassons même deux fois parce que les polyphonies chantées par le groupe de ténors d'Orosei sont tellement belles.

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1: Trois pièces en provenance de Malte pour commencer le prochain tour des îles de la Méditerranée et tout de suite une exception. On aura trois en tout. Tout d'abord, c'est le John Renbourn avec son groupe Ship of Fools qui nous amène dans la tradition purement britannique mais qui décrit l'île de Malte ou plutôt les batailles qui se sont déroulées à l'époque dans ses eaux. La deuxième est un chant catalan, la région côtière, il est vrai. Mes pièces arrangées pour l'ensemble arpeggiata parlent de la Dame d'Aragon. Pourquoi donc ? La question est justifiée. Eh bien, c'est juste parce qu'elle va très bien après ce beau chant traditionnel chypriote précédent interprété par Placido Domingo. Et en troisième lieu, un morceau composé, certes dans le style traditionnel tunisien, mais écrit quand même par Ida Kalaï. Et c'est le seul titre qui parle de l'île de Djerba. Ce sera dommage de contourner cette destination tellement prisée.

0: C'était le violon de Hedy Kalai à la fin de ce tour des îles de la Méditerranée qui, du coup, se termine d'une manière festive sur l'île de Djerba.
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0: Notre point de départ est la Corse. Pompilia Brancaleone chante une lamentation du bandit Bonelli, le plus célèbre des bandits d'honneur corse du XIXe siècle. Après quoi, on reste sur des îles grecques, ou pas très loin, en Chypre plus précisément, avant de revenir en Corse avec une comptine totalement innocente, interprétée par Julie Zanni Barboni.
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2: Il n'est pas aisé de choisir le plus beau des îles de la Méditerranée. C'est un choix quasiment impossible à faire. D'autant plus que nous en avons maintenant un petit aperçu musical et c'est pour cela qu'il est peut-être temps de se poser quelque part, enfin. Pas facile non plus. Et si on posait un pied au Baléares et l'autre à Marmara, les deux extrémités de Mare Nostrum, on embrasserait presque toutes les îles qu'on a vues et surtout entendues jusqu'alors. Et à chaque bout de ce grand écart imaginaire, une voix, celle de Sadet Turcos du côté de Marmara, tandis que Marion Cousin, elle, est au Baléares.

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1: Voyage en Italie. Voyage que nous abordons par une des 5 régions autonomes de la botte, la Sicile. Par ailleurs, la plus grande île méditerranéenne en termes de superficie, juste devant la Sardaigne.

Nous écoutions à l'instant cette Cilia Pitino, maestra de Modica, localité située dans la province de Ragusa, qui chantait ici « Canzoni da notte che viene », chanson de la nuit qui vient, composition de Giovanni Arena, membre du groupe sicilien Dugna, sur un texte du poète catanais Salvo Costa. Cette chanson, qui parle d'amour acharné, évoque par son ostinato rythmique le processus des rêves dans lesquels une simple pensée fluctuante devient, à la faveur du silence de la nuit, une sorte de chant obsédant. Cette Cilia Pitino fait partie de toute cette génération de musiciens qui, à la charnière des 20e et 21e siècles, se sont fait le devoir de perpétuer la tradition de leurs grands prédécesseurs, dans le cas de cette dernière, la grande Rosa Balistreri, décédée en 1990. À suivre sur Ocora Monde, Carmelo Salemi, qui a appris de son père à fabriquer ses friscalettu et à en jouer. Le friscalettu, c'est un flûto droit d'une vingtaine de centimètres taillé dans une canne de roseau. Dans la pièce Teatro dai Pupi, Carmelo Salemi fait revivre les intermèdes musicaux donnés lors des spectacles de marionnettes qui furent durant des décennies un des rares moments de distraction pour les pauvres de Sicile.

Sur Okora Monde, une musique de film bien connue, à savoir celle du Parrain de Francis Ford Coppola, et plus précisément la pastorale sicilienne que l'on doit au Milanais Nino Rota. Juste avant, nous retrouvions Cecilia Pitino dans un traditionnel ou spiculaturi, mélodie traditionnellement interprétée par les charretiers qui sillonnaient la Sicile sous un soleil de plomb en chantant pour se donner du courage.

0: Sur Ocora, nous écoutions trois traditionnels siciliens extraits du disque Ocora Sicile, musique populaire. Successivement étaient mis en avant chant et zampogna, guimbarde et à l'instant guitare et harmonica qui nous faisaient voyager dans l'île.
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0: La pièce que nous écoutions à l'instant était une tarentelle, célèbre danse de guérison que l'on trouve dans les régions du sud de l'Italie. La Sicile, c'est un fait, mais également les Pouilles, la Campanie ou la Calabre.

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0: À la suite des invasions des Ottomans, des Turcs, à la fin du Moyen-Âge, une partie des Albanais quittèrent leur pays et se réfugièrent dans le sud de l'Italie, et notamment en Calabre, dont sont issus ces quelques enregistrements réalisés au début des années 80 dans la communauté albanaise de la petite ville de Lungro, où l'albanais du XVe siècle était encore parlé et chanté.
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0: À l'instant, comme à suivre, quelques pièces instrumentales qui montrent que si les migrants albanais apportèrent avec eux leur langue d'origine, ils adoptèrent dans le même temps les danses de leur pays d'adoption, comme la tarentelle.

À l'instant, une tarentelle chantée en arbérèche. L'arbérèche est tout autant le dialecte que la communauté qui le parle et le chante, à savoir la communauté albanaise présente en Italie, majoritairement, il est vrai, en Calabre. Juste avant cette tarentelle chantée, nous écoutions une tarentelle instrumentale d'Acqua Formosa, commune de la province de Cosenza, toujours dans la région calabraise, commune abritant un grand nombre d'Albanais et ayant fui, nous le disions, les Ottomans au XVe siècle. À suivre des chants issus de l'univers de la mafia calabraise avec, pour commencer, la berceuse Nina Nana Malandrinedu, fait dodo petit brigand. Une berceuse durant laquelle une mère dit à son petit qu'il est né orphelin, que son père a été assassiné avec traîtrise et infamie. Elle lui donne l'injonction, tout en le berçant, de grandir vite, de devenir fort, d'apprendre l'art des armes et du couteau pour laver l'honneur de la famille et venger son défunt père.

0: À l'instant, Diego chantait Zampugnaro Onoratu, noble Zampugnaro, chant de la mafia calabraise, l'histoire d'un jeune adolescent qui part loin de sa famille apprendre l'art des armes. Juste avant, Saveria et Natino chantaient Si gira e si rivolta, il tourne et se retourne, une chanson sur les tourments vécus par un soldat de la mafia en prison.
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0: Nous restons dans le sud de l'Italie avec la zampogne à clé, soit la cornemuse à clé, instrument pratiqué par bon nombre de sonneurs, du Latium à la Sicile en passant par la Molise, la Campanie, la Basilicate et la Calabre. Nous écoutons un zampognaro, ainsi se nomment ces sonneurs de zampogne, interprétant un saltarello.

Un exemple de zampogna à Chiave, la cornemuse à clé, jouée dans les régions du sud de l'Italie. Sur Record à Monde, nous poursuivons notre voyage en Italie avec le chanteur Pino De Vittorio, originaire de la région des Pouilles, qui parle truchement d'un très beau disque paru au mi-temps des années 2000 et titré Tarantelle del Rimorso, Tarantelle du Remords, revenait 30 ans après ses premiers voyages musicaux dans la mémoire de ses Pouilles natales et dans les racines de sa culture méditerranéenne. Il revenait à ce répertoire de tarentelles qu'il stylise ici avec immensément de talent. Dans son lumineux texte de pochette intitulé « Les tarentelles du silence », Angelo Savelli note « Si toutefois l'aspect essentiel de cet enregistrement est la clarté du son, le satiné du chant, la rigueur de l'instrumentation, ce qui, littéralement, trouble, c'est ce que je pourrais appeler la grande intuition du silence qui la soutient. La voix de Pino et sa guitare semblent suspendues dans un tranquille vide zen, privé de toute anxiété interprétative et d'un quelconque exhibitionnisme spectaculaire. Un merveilleux silence sidéral qui rappelle la musique des antiques orgues de Verdi.

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Pino de Vittorio et sa voix gorgée de soleil dans quelques titres du très beau disque Tarantelle del Rimorso, dont celui que nous venons d'écouter, l'endiablé Pizzicata Taranta. Direction la région de la Campanie, avec la musique de rue de l'âge d'or de Naples et toujours Pino de Vittorio. Il chante aux côtés de Marco Bisli, accompagné par l'ensemble Accordone, dirigé par Guido Morini. Ce disque merveilleux, édité par Arcana, titré Fra Diavolo, nous fait faire un beau voyage dans la Naples éternelle, celle dont les rues grouillent de vie et de soleil, de chants et d'éclats de voix. Un voyage dans le temps et l'espace, où musique traditionnelle et musique baroque se côtoient de la manière la plus naturelle du monde.

Fra Diavolo, la musique de rue de l'âge d'or de Naples. L'ensemble Accordone est dirigé par Guido Morini et la rencontre de deux chanteurs merveilleux, Marco Bisley et Pino De Vittorio. Nous restons en Campanie, dans la région historique d'Irpinia. Nous rêvons d'Irpinia sur Ocoramonde, Suoni d'Irpinia.

Soigny d'Irpigna, son d'Irpigna, un quadrille de la région de la Campanie et plus particulièrement de la région dite historique d'Irpigna. À suivre, et pour rester dans ce même mouvement festif, la musique de Nino Rota que l'on entend lors de la scène du mariage de Connie, la fille de Don Vito Corleone et jouée par Marlon Brando au début du premier parrain de Francis Ford Coppola, celui de 1972.

0: Le sud de l'Italie, c'est aussi cela, évidemment, les chansons napolitaines. À l'instant, nous écoutions Mandolinata à Napoulé, chantée en l'occurrence par un Sicilien, mais un Sicilien de luxe, s'il vous plaît, en la personne de Giuseppe Di Stefano. Cette chanson nous faisait prendre place dans la baie de Naples lors d'une nuit étoilée. Des lumières clignotaient sur la colline de Posillipo et le parfum des fleurs se mêlait aux brises marines. C'est dans ce cadre qu'un jeune napolitain donnait la sérénade à sa bien-aimée sur fond de mandoline.
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0: Avec le disque Fra Diavolo réunissant les chanteurs Marco Bisley et Pino De Vittorio, nous avons vu tout à l'heure à quel point musique traditionnelle et récréation baroque faisaient bon ménage. Nous allons cette fois-ci écouter une œuvre écrite à l'époque du premier baroque par Marco Marazzoli, un contemporain de Claudio Monteverdi, le compositeur de l'Orfeo. Marco Marazzoli est né à Parme en 1605 environ, il est mort à Rome en 1662. Prêtre et compositeur, ses instruments étaient la voix humaine et la harpe. C'est en 1639 qu'il compose son opéra, ou plutôt son intermezzo, la Fiera di Farfa, soit la foire de Farfa ou kermesse de Farfa. Farfa étant une petite ville de la région du Latium, sise à quelques kilomètres au nord de Rome. Cette œuvre peut ne point paraître à sa place ici, sur Ocora Monde, mais au contraire, je pense qu'elle l'a de par sa théâtralité de rue, son côté pastiche, ici un pastiche des madrigaux guerriers et amoureux de Monteverdi. Toute la vie qui insuffle Vincent Dumestre et ses chanteurs et musiciens de l'ensemble Le Poème Harmonique nous donne l'impression d'assister à un spectacle de rue. D'ailleurs, parmi les nombreux personnages qui interviennent dans cet intermezzo, on croise les populaires Zanni et Coviello de la Commedia dell'Arte, présentant, comme le dit Vincent Dumestre, une écriture musicale et des dialectes associés à chacun. L'espace de recréation et d'improvisation offert aux voix comme aux instruments était immense, poursuit Dumestre, l'œuvre haute en couleur et profondément théâtrale, pour laquelle on sait que le Bernin avait fait entrer de vrais animaux sur scène et engagé d'authentiques forains, me laissait des doutes quant à son enregistrement au disque, mais la parodie finale était trop belle pour rester ignorée. Fin de citation. Voici donc cette foire de Farfa de Marco Marazzoli sur Ocora Monde.
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0: La fiera di Farfa, la foire de Farfa, la kermesse de Farfa, de Marco Marazzoli, intermezzo composé en 1639, grouillon de vie et présentant des personnages bouffons de la Commedia dell'arte, des animaux, du théâtre, bref, de la vie. Une œuvre baroque sur recours à monde qui renvoie, pourquoi pas, à la pièce jouée au Friscaletto en tout début de ce périple italien, à cette pièce de Carmelo Salemi intitulée « Théâtre dei pupi », théâtre de marionnettes.
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0: Poursuivons et concluons ce voyage dans le sud de l'Italie. Les esprits chagrins me diront que nous venons de faire un détour par le nord de Rome, mais l'essentiel était dans le sud de l'Italie, avec une tarentelle de la région des Pouilles, chantée par Marco Bisley sur le disque de Christina Pluart et son ensemble L'Arpeggiata, un disque intitulé simplement La Tarentella, et qui fit beaucoup pour la réputation du génial label discographique Alpha au début des années 2000, au même titre que le disque de Vincent Dumestre, aux marches du palais.

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Commerce triangulaire ou bien encore traite atlantique. C'est ainsi que l'on nommait la traite négrière qui se faisait au moyen d'échanges entre l'Europe, l'Afrique et l'Amérique et qui se traduisait notamment par la mise en esclavage de nombre d'Africains exportés ainsi dans les colonies américaines. Notre voyage à nous sera des plus sonores sur Ocora Monde, d'Afrique en Amérique du Sud, en passant à plusieurs reprises pendant ces 3 heures par la véritable plaque tournante musicale qu'est le Cap-Vert. Et c'est au Cameroun que nous avons commencé ce voyage.

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0: Le batuque est capverdien et plus précisément aujourd'hui originaire de Santiago. C'est à la fois une musique, un chant et une danse. Il puise ses origines dans l'univers de la danse africaine, ce qui ne plaisait pas beaucoup à l'administration portugaise avant l'indépendance, d'où sa quasi-disparition avant les années 1990. Dans le batuque, ce sont presque toujours des femmes qui s'assemblent dans ce qu'on appelle un scénario, qui peut être la cour d'une maison ou bien une place publique. Et c'est alors que l'une d'entre elles s'avance pour effectuer la danse.
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La guitare est bien présente sur la route de la musique atlantique. Revenons un instant au Cameroun avec Francis Bebey, dont la musique se situe quelque part entre répertoire traditionnel, jazz et musique classique européenne. Black Tears, pour lui, ce sont des larmes de tristesse et de désespoir, mais aussi des larmes de joie. Le rire jusqu'aux larmes qu'il exprime avec une technique de jeu très personnelle.

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1: Belia, ou Peya, pour nous trouver manière d'entendre que nous. Au moment là, écoutez ça.

Edmond Mondésir est professeur de philosophie et grand défenseur de la culture populaire de Martinique en général et du bélé en particulier. Rythme, danse, tambour et paroles sont à l'origine de cet art complet, né en réaction à l'esclavage qui n'est rien d'autre qu'une négation de la condition humaine des Africains. Sur la route de la musique atlantique, nous attendent la Guinée, le Cap-Vert toujours, l'Espagne et Cuba.

Cuba aux deux visages, l'influence espagnole et européenne d'un côté, l'influence africaine de l'autre, bien vivace aujourd'hui encore grâce en partie à une ancienne loi sévillane qui autorisait les nations, c'est ainsi que l'on appelait les communautés d'esclaves, à créer des cabildos, des associations ethniques d'entraide et de secours.

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Au Congo, entre les rivières Lualaba et Kasaï, vivent les Salampasu. Ils ont une réputation de guerriers redoutables, ce qui leur a sans doute valu de conserver leurs traditions, leur langue et leurs rituels. Au Brésil, la capoeira serait née du besoin de dissimuler ces techniques de combat venues d'Afrique, pour la plupart, sous le masque festif de la danse.

L'origine des Guarinagous est liée à un naufrage, celui de deux navires espagnols sur les récifs de Saint-Vincent dans la mer des Antilles. Et ce sont les Indiens Kalinagos qui les recueillirent, des Indiens à la cruauté légendaire pour les Européens. Ces Caribes noirs, tels qu'on les appela ensuite, furent vaincus par les Français à la fin du XVIIIe siècle et déportés sur l'île de Roatán, au large de l'actuel Honduras. Et pour refermer notre route atlantique de la musique en l'occurrence, nous irons en Gambie, au Cap-Vert et de nouveau au Brésil.

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1: Rendons à César ce qui est à César. Quand on parle musique du monde, il y a fort à parier qu'on puisse trouver ses propres origines mises en musique et plus encore, gravées sur disque. En bon breton que je suis, comme l'est mon père, voici deux extraits du beau disque d'Éric Marchand et Thierry Robin qui mettent en avant les chants du centre-Bretagne, utilisant un enchoutreuse, c'est-à-dire les chemins de traverse. Comprendre, utilisation d'instruments orientaux tels le oud dans ce premier morceau. Le deuxième, qui suivra, extrait du même disque, propose la technique du tuilage. Le second chanteur reprend à l'unisson les dernières notes de la phrase du premier chanteur avant de répondre. À la fin de cette phrase du deuxième chanteur, le premier revient à nouveau et effectue le même recouvrement, etc. etc. C'est totalement enivrant. Yeah.

après la Bretagne, chantée par Thierry Robin et Eric Marchand, le Portugal avec Fernando Machado Soares, qui est également une de mes origines du côté de ma mère. Vous ne m'en voudrez pas pour cette coquetterie, mais cela me permet de voyager avec vous au sein de ces musiques extraordinaires. Fernando Machado Soares, enregistré à la Maison de la Radio en 1987, au studio 104, chantait le fado de Coimbra, un fado qui se différencie de celui de Lisbonne par le rajout d'éléments folkloriques. C'est le fado de l'université de Coimbra, le fado des étudiants donc, qui parle de leur amour platonique, de leurs amours estudiantines. C'est un fado plus érudit. Et tout comme celui de Lisbonne, il est empreint de saudades, de nostalgie. Il est chanté par les hommes principalement.

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1: Traversons l'Europe d'ouest en est pour rejoindre les paysages musicaux de la Suisse. Nous irons du centre du pays avec un yodel à une voix et une valse rapide qui nous rappelle combien le vin est bon. Nous passerons par le Tessin avec un miserere sous forme de valse, puis terminerons par la Suisse romande avec un Ranz des vaches fribourgeois au cor des Alpes, puis des marches interprétées aux fifres et tambours pour refermer cet épisode helvétique.

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1: Après un passage par les États-Unis et le gospel, puis l'harmonique choir de David Hicks, continuant à parcourir le monde avec la collection Okora. Direction la Mongolie et un bel exemple de chant diphonique, dit Kumi, où l'interprète produit au moins deux auteurs différentes. La vielle à tête de cheval, Maureen Kur, est également présente pour l'accompagnement. Autant d'expressions artistiques remarquables, parfois stupéfiantes, d'une culture aux racines nomades, où la référence au souffle, à la nature, au sens de l'espace, demeure une source vivante au cœur de la musique.

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1: Suite à des escales en Mongolie et en Chine, nous arrivons au Japon avec Daa, brisement de vagues, joué au shakuhachi, flûte d'origine chinoise mais également beaucoup utilisée au Japon. C'est une flûte droite à embouchure libre, en bambou, évoquant principalement la nature. Enregistrement réalisé à Radio France. Suivra un exemple japonais de gagaku, style présent en Chine et en Corée également, le plus ancien genre musical harmonique existant dans le monde actuel. Le terme de gagaku signifie « musique raffinée, noble ou juste » par rapport à la musique folklorique, considérée comme vulgaire et primitive.

de la poésie vietnamienne interprétée par Tran Van Ke, direction les Alpes du Sud de Dauphiné, avec le groupe Rigodon Sauvage qui nous présente des rigodons du Trièves. Viendra ensuite la Martinique, représentée par Edmond Mondésir, qui en plus d'être un ardent défenseur de l'art musical de son île, le Bélé, est un professeur de philosophie et homme politique connu jusque dans l'Hexagone.

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Okora un jour, Okora toujours, le voyage se poursuit avec le label des musiques du monde sur francemusique.fr. Faisant suite à la Corse et à la Pologne, la Russie s'invite en présentant un bouquet de chansons interprétées par l'envoûtante Svetlana.

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1: L'Argentine, chantée par Jacinta, et juste avant cela par Aïda Alba sur francemusique.fr, et plus particulièrement Okora, musique du monde. Couleur Brésil à présent avec Maria da Aparecida.

Marie d'Aparecida évoquait Orfeo Negro de Marcel Camus avec Magnin de Carnaval. Avant de rejoindre le continent africain en passant par le Sénégal, le Kenya et Madagascar, escale au Cap-Vert avec Codé Didona.

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1: Un field recording ou bien un bruitage dans ce cas précis, si vous le préférez, pour commencer et qui peut décrire un départ par exemple, enregistré certainement dans une gare ou un aéroport, voilà une atmosphère bien connue de tous. Mais très souvent, ce n'est pas comme cela que les exilés quittent leur environnement et tout ce qu'ils possèdent et qui les entoure. Leur départ et le voyage qui s'ensuivent sont souvent compliqués, dangereux, rapides ou bien lents, et surtout parsemés des dangers tels que souvent il ne leur reste que leur vie et rien qu'ils puissent faire pour la sauver. Faire une prière peut-être ?

0: Les départs sont toujours difficiles, peu importe leur raison, longueur d'absence, des problèmes du voyage ou sa destination. L'exil qui vient à la suite est souvent douloureux. Voici quelques musiques traditionnelles en lien avec ce genre d'absence. Et nous commençons par le chanteur sud-coréen Kim Soo-hyun, accompagné par Kim Chong-man, qui lui au tambour en sablier nommé Chong-go. Ce duo nous décrit le départ du père de Mong Ryong, extrait d'une épopée du XVIIIe siècle. Cette histoire de guerre et de pouvoir est suivie par une pièce grecque parlant d'exil, tout comme le morceau suivant du guitariste et chanteur écossais Hector Gilchrist et celui de l'interprète kurde Temo, qui accompagne son chant aux luttes. Entre ces musiques se trouvent quelques morceaux du groupe Touareg Tartit qui a consacré tout son disque à la problématique d'exil car depuis longtemps, cette nation des Touareg est privée de son territoire naturel.
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0: Avant et après le chant kurde de Demo, vous avez entendu Tartit, un groupe de musique traditionnelle touareg qui joue non seulement sur des instruments propres à leur tradition, mais aussi sur d'autres instruments parmi lesquels domine paradoxalement la guitare électrique. Mais ça, c'est une longue histoire liée aux groupes armés des Touaregs et leur lutte pour l'indépendance et aux générateurs d'électricité. Le groupe Tartit, qu'on associe souvent au territoire du Tombouctou au Mali, a été fondé par des femmes en 1990. Les morceaux de leur album ont été enregistrés en 2017 au studio Akon à Bamako, mais dans les conditions d'une performance live tout de même.
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0: L'exil des Khmers au Cambodge fait partie de l'histoire des peuples du XXe siècle. C'est probablement pour cette raison que le présent enregistrement de l'orchestre de la troupe de danse classique Khmer a été réalisé en Thaïlande en 1980, au tout début du conflit et des luttes de pouvoir dans lesquelles les Khmers rouges ont fait régner la terreur sur ce pays pendant 21 ans. Mais revenons à la musique traditionnelle du Cambodge et à l'art de l'ancien empire Khmer, dont la suprématie sur cette région remonte au 7e siècle de notre ère. Dans ces temps reculés, la tradition orale prédominait et nous n'a laissé aucune partition musicale, évidemment. Seuls les bas-reliefs du temple d'Angkor et les inscriptions découvertes dans la région témoignent de ce passé glorieux. On y apprend de nombreuses similitudes avec la musique traditionnelle cambodgienne de nos jours, en y découvrant l'instrumentaire ainsi immortalisé, ou le jeu du gong, ou bien le hautbois de l'époque nommé Sralai, sont bien mis en avant. Après cette musique d'exil, nous allons écouter la valse Tigane, un enregistrement historique sorti sur un disque de la musique arménienne dont la diaspora était toujours très active. L'interprète Temo vient ensuite avec deux morceaux kurdes intitulés « L'exil marron du fou » et « Eizan ».

Une improvisation orientale par Nassim Malouf à la trompette et un chant d'exil interprété par l'ensemble grec Kumpania Xalakias pour la fin de cette séquence et avons passé brièvement en Afrique subsaharienne. C'est la musique traditionnelle de la Côte d'Ivoire qui suit et qui parle du départ de fils unique et du recrutement des travailleurs par les voix de Guntou et de Sonake en deux morceaux distincts. Et au milieu revient le chant d'amour, extrait d'un album des chants d'exil consacré à la musique kurde. Et c'était Mo, une fois de plus, qu'on entend sur cet enregistrement réalisé au studio 103 de la Maison de Radio France le 17 janvier 1981.

0: Différentes sortes de départs ont été évoquées dans cette suite des pièces traditionnelles, à commencer par la mélodie française sur le départ pour la Provence, jouée à la musette 26 pouces par Julien Cartonnet et Noélie Nioulou, ainsi que par Bernard Blanc au violoncelle. Cette grande cornemuse, appelée aussi la musette du centre, a été principalement utilisée dans les régions du Berry, du Bourbonnais, du Nivernais, du Morvan. Et avec la mode changeante, elle s'est éclipsée vers la fin du 19e siècle. Et après, elle a réapparu, évidemment, mais d'une façon sporadique dans le 20e siècle. Et avant le départ du conscrit, tel est le titre, chanté et joué à la guitare par Eric Amado, l'esprit d'Arménie nous vient avec des musiciens menés par Jordi Savall, et plus tard, c'est Alphonse Oudy qui interprète un Taksim Rast sur l'oud solo, extrait d'un disque d'enregistrement réalisé entre 1942 et 1952.
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0: D'une mélodie arménienne pour deux hautbois, nous partons brièvement en France grâce à la Société fraternelle des cornemuses du centre avec une mélodie berrichonne intitulée « Le départ d'un soldat ». Après, le fils de son pays revenu des États-Unis nous amène en Bretagne. C'est le pianiste et chanteur Yon Guering qui va nous interpréter un farewell sorti de la tradition musicale qu'en apparence. Et puis nous parcourons le monde en passant tout d'abord par l'Arménie, puis une région hongroise de la minorité serbe et croate, celui de la Lombardie en Italie, la Colombie, le Pérou et puis une région de Kurdistan reconnue par l'Irak et l'Iran uniquement. Mais malgré cette division pas vraiment commode, la musique kurde, quoique divisée entre le monde persan, arabophone et turc, reste un élément authentique et indépendant, comme le prouvent les chants de Temo, par exemple.